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1: Bienvenue dans le gros réveil week-end, il est 7h.
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1: Allez, dans quelques minutes, Alex Warren avec Fever Dream. Avant ça, voici votre agenda du week-end. Bon matin et bon réveil sur Fréquence 3.
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3: Cette exposition à découvrir ce week-end au moulin de Vaux-Chevrier à Château-Renaud. Exposition ornithologique et animalière de Mathilde Chaumont. À Vendôme, place à la musique avec le 29e festival de Vendôme avec plusieurs dates, une programmation éclectique allant du classique au folk, en passant par le gospel. Et puis il y aura ce dimanche au Minotaure à Vendôme le concert d'Hélène Segarra. Marée en fête fait son grand retour ce dimanche. Trois associations en partenariat avec la mairie vous donnent rendez-vous pour une journée festive et intergénérationnelle au cœur du village. Au programme randonnée pour les amoureux de nature, animation et jeux pour les enfants, concerts tout au long de la journée, sans oublier une brocante et un marché de producteurs et artisans. Rendez-vous au centre-bourg de Marée le 10 mai prochain. À Troyes, ce dimanche, la 13e édition du salon Troglodytique, des métiers d'art. Une trentaine d'artistes exposent leurs créations dans des lieux insolites du village. Une balade originale entre patrimoine, artisanat, c'est gratuit de 10h à 18h. Du 14 au 16 mai prochain, c'est la 31e rencontre nationale des deux chevaux clubs de France à Villiers-sur-Loire. Exposition, rallye et animation vous attendent au plan d'eau pour célébrer la mythique Deux Dush dans une ambiance festive et conviviale. À Montaudon, le jeudi de l'Ascension, vide-grenier, randonnée pédestre et VTT, concours de pétanque organisé par l'Amicale des sapeurs-pompiers de Montaudon au stade Henri Radet.
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Fréquence 3, la radio locale avec Teddy Swim ce matin pour vous et le tube Mr. Know It All. Hello tout le monde, très bon samedi matin et bienvenue dans le gros réveil week-end sur Fréquence 3. Il est tôt, je sais, mais je suis avec vous pour bien démarrer votre week-end. On est ensemble jusqu'à 10h avec de la bonne humeur, de la musique qui fait du bien et tout ce qu'il faut pour se mettre dans le bon mood dès le réveil. Au programme ce matin, comme d'habitude, vos bons plans dans la région pour savoir quoi faire ce week-end, l'horoscope du jour bien sûr et des rafales de tubes pour se réveiller, que vous soyez debout déjà, en voiture, au travail ou tranquillement sous la couette, on est là avec vous. Le gros réveil week-end, c'est parti, on y va avec Evanescence et Mickey. Et le tube, ça pique un peu quand même, ça c'est pour ceux qui se réveillent là. Allez, c'est maintenant sur Fréquence 3.

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2: Salut à tous, nous sommes le 9 mai aujourd'hui, voici votre horoscope du jour.
3: Bélier, affirmez-vous avec douceur mais fermeté si vous sentez que l'on ne vous écoute pas.
4: Taureau, votre nervosité pourrait vous empêcher de bien dormir, détendez-vous longuement avant de vous coucher.
5: Amis Gémeaux, la chance pourrait vous sourire, n'hésitez pas à la provoquer.
6: Cancer, tout ira pour le mieux dans le meilleur des mondes, entente, moments de joie et de détente sont au rendez-vous.
7: Lion, vous avez de plus en plus envie de prendre le large, c'est le moment d'extérioriser.
8: Vierge, n'écoutez pas vos pensées négatives si celles-ci vous cause de l'inquiétude.
9: Balance, pas besoin de tergiverser pendant des heures, vous êtes les plus heureux et ça se voit.
10: Scorpion, vous avez décidé de vous faire plaisir, alors allez jusqu'au bout et ne vous refusez rien.
11: Sagittaire, si vous avez quelque chose à revendiquer, c'est maintenant qu'il faut le faire.
12: Capricorne, vous diffusez du bonheur autour de vous, vous êtes un véritable rayon de soleil.
13: Verseau, ne vous laissez pas attendrir par les flatteries, si vous ne voulez pas faire quelque chose, exprimez-le clairement.
14: Enfin Poisson, prenez le temps d'apprécier les plaisirs simples de la vie. Excellente journée.
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Pink sur Fréquence 3 avec Beautiful Trauma. Et j'ai un bon plan à vous partager ce matin. Et alors là, écoutez bien, attention parce que c'est complètement insolite. Franchement, si vous n'avez rien de prévu aujourd'hui, allez faire un tour au parc de loisirs de Savigny-sur-Braye pour une course de tracteurs tondeuses. Je trouve ça génial. Des pilotes, des machines lancées à fond et une ambiance ultra conviviale toute la journée. Ça démarre dès 8h et ça dure jusqu'à 19h avec du spectacle, des sensations et surtout beaucoup de bonne humeur. Clairement, c'est le genre de sortie parfaite à faire en famille ou entre amis pour changer un petit peu du classique. Et en plus, l'entrée, elle est gratuite, donc pas d'excuses. Allez voir ça. Et sur place, vous avez tout ce qu'il faut pour profiter tranquillement. Restauration, buvette, bref, vous vous posez et vous profitez du spectacle. Avant 8h, on fera un petit point sur l'éphéméride du jour. Pour les tubes, on va très vite s'écouter Imani et Alan Brax pour commencer avec Intro sur Fréquence 3. Bon réveil tout le monde.

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J'adore ce tube Outcast sur Fréquence 3 avec Mrs. Jackson. Allez, comme tous les matins, dans le gros réveil week-end, de petits coups d'œil à l'éphéméride du jour. Nous sommes le samedi 9 mai et aujourd'hui, eh ben, on souhaite une très belle fête à tous les pacômes qui nous écoutent. Côté histoire, il s'en est passé des choses. En 1949, le prince Rainier devient souverain de Monaco. En 2019, gros défi complètement fou. L'aventurier Jean-Jacques Savin traverse l'Atlantique dans un tonneau. Et puis, plus récemment, en 2022, un portrait de Marilyn Monroe signé Andy Warhol a été vendu aux enchères pour, écoutez bien, 195 millions de dollars en seulement 4 minutes. Et ouais, on termine avec les anniversaires de stars. Billy Joel fête son anniversaire aujourd'hui, il a 77 ans. Marie-Josée Pérec a 58 ans. Pierre Bouvier, le leader de Simple Plan, a 47 ans. Et enfin, Caroline Costa a 30 ans aujourd'hui. Voilà pour l'éphéméride du jour. On continue ensemble le gros réveil week-end sur Fréquence 3 avec pour la suite Francis Cabrel, Gabriella et Paris Paloma avec Miyazaki. Bon matin tout le monde.

0: Excellente matinée à tous sur Fréquence 3.
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0: Nos rois arrivent avec Believer, mais juste avant, place à l'agenda du week-end. Bon réveil, il est 8h. Bienvenue tout le monde.
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4: Cette exposition à découvrir ce week-end au moulin de Vaux-Chevrier à Château-Renaud. Exposition ornithologique et animalière de Mathilde Chaumont. À Vendôme, place à la musique avec le 29e festival de Vendôme avec plusieurs dates, une programmation éclectique allant du classique au folk, en passant par le gospel. Et puis il y aura ce dimanche au Minotaure à Vendôme le concert d'Hélène Segarra. Marée en fête fait son grand retour ce dimanche. Trois associations en partenariat avec la mairie vous donnent rendez-vous pour une journée festive et intergénérationnelle au cœur du village. Au programme, randonnée pour les amoureux de nature, animation et jeux pour les enfants, concerts tout au long de la journée, sans oublier une brocante et un marché de producteurs et artisans. Rendez-vous au centre-bourg de Marée le 10 mai prochain. À Trot, ce dimanche, la 13e édition du salon Troglodytique, des métiers d'art. Une trentaine d'artistes exposent leurs créations dans des lieux insolites du village. Une balade originale entre patrimoine, artisanat, c'est gratuit de 10h à 18h. Du 14 au 16 mai prochain, c'est la 31e rencontre nationale des deux chevaux clubs de France à Villiers-sur-Loire. Exposition, rallye et animation vous attendent au plan d'eau pour célébrer la mythique Deux-Deux dans une ambiance festive et conviviale. À Montaudon, le jeudi de l'Ascension, vide-grenier, randonnée pédestre et VTT, concours de pétanque organisé par l'Amicale des sapeurs-pompiers de Montaudon au stade Henri Radet.
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0: Party Up. Vous venez d'écouter le tout nouveau tube de Cat Sai sur Fréquence 3. Allez, j'ai un autre bon plan à vous partager pour ce soir. Et franchement, ça vaut le coup d'aller y faire un petit tour. Si vous avez envie d'une soirée sympa, simple et pleine d'énergie, bah direction le château de Chémery pour le concert Cœur de Rocker. Évidemment, l'ambiance sera très rock avec des grands classiques anglais et français, mais aussi des titres beaucoup plus récents. Le tout porté par un chœur qui envoie vraiment sur scène. Ça commence à 20h30 et niveau prix, on est sur du tout petit budget. Hein. 8 euros l'entrée, c'est gratuit pour les moins de 12 ans. À savoir quand même que c'est uniquement en espèces. Voilà, faut le prévoir. Franchement, le cadre du château, l'ambiance rock, les bons sons, c'est le combo parfait pour passer une bonne soirée. Dans quelques minutes, je vous donne l'horoscope du jour et juste avant, on s'écoute Christina Aguilera et Pierre Garnier avec L'Horizon sur Fréquence 3.
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2: Salut à tous, nous sommes le 9 mai aujourd'hui, voici votre horoscope du jour.
3: Bélier, affirmez-vous avec douceur mais fermeté si vous sentez que l'on ne vous écoute pas.
4: Taureau, votre nervosité pourrait vous empêcher de bien dormir, détendez-vous longuement avant de vous coucher.
5: Amis Gémeaux, la chance pourrait vous sourire, n'hésitez pas à la provoquer.
6: Cancer, tout ira pour le mieux dans le meilleur des mondes.
7: Entente, moments de joie et de détente sont au rendez-vous.
8: Lion, vous avez de plus en plus envie de prendre le large, c'est le moment d'extérioriser.
9: Vierge, n'écoutez pas vos pensées négatives si celles-ci vous causent de l'inquiétude.
10: Balance, pas besoin de tergiverser pendant des heures, vous êtes les plus heureux et ça se voit.
11: Scorpion, vous avez décidé de vous faire plaisir, alors allez jusqu'au bout et ne vous refusez rien.
12: Sagittaire, si vous avez quelque chose à revendiquer, c'est maintenant qu'il faut le faire.
13: Capricorne, vous diffusez du bonheur autour de vous, vous êtes un véritable rayon de soleil.
14: Verseau, ne vous laissez pas attendrir par les flatteries, si vous ne voulez pas faire quelque chose, exprimez-le clairement.
15: Enfin Poisson, prenez le temps d'apprécier les plaisirs simples de la vie. Excellente journée.
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Cosmic Love, le tube de Jane sur Fréquence 3. Merci en tout cas d'être avec nous ici sur Fréquence 3. Et si jamais vous avez envie d'encore plus de musique à tout moment de la journée, bah, y a nos web radios que vous pouvez retrouver soit directement sur notre site fréquence3.com ou sur l'application, ça marche aussi. Et là, vous avez plusieurs ambiances au choix. La dance pour vous booster un petit peu, la gold pour les souvenirs, il y a aussi l'urban ou encore la world pour découvrir plein de sons du monde entier. Et le gros plus, c'est que c'est du son en non-stop, c'est-à-dire sans pub. Et ça, ça fait plaisir. Vous choisissez votre ambiance, vous lancez et vous profitez. Avant 9h, les copains, il y aura l'éphéméride de ce 9 mai. Et là, on va surtout continuer en musique avec Naïka et juste avant, Van Halen et le tube Jump sur Fréquence 3.

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0: Kevin Little avec Turn Me On sur Fréquence 3. Allez, c'est l'heure du petit point éphéméride dans ce samedi 9 mai. Aujourd'hui, on fête les Pacômes. Alors, si vous en connaissez un, c'est le moment de lui envoyer un petit message. Côté anniversaire de star, Billy Joel fête ses 77 ans. Marie-Josée Pérec a 58 ans. Pierre Bouvier, le leader de Simple Plan, a 47 ans aujourd'hui. Et enfin, Caroline Costa fête ses 30 ans. Et côté événements marquants, on a quoi? On a en 1949 le prince Rainier qui devient souverain de Monaco. En 2019, l'aventurier Jean-Jacques Savin réussit un défi complètement fou en traversant l'Atlantique dans un tonneau. Et en 2022, un portrait de Marilyn Monroe signé Andy Warhol est vendu à 195 millions de dollars aux enchères en seulement 4 minutes. Ça, c'est dingue cette histoire. Allez, on continue ensemble avec la suite du Gros Réveil Week-end sur Fréquence 3. Sia et K-Pop Demand Hunters, c'est ce qui arrive. On va s'écouter Free. Juste avant, on va du côté du cinéma avec les sorties ciné de la semaine.
1: Bonjour, et cette semaine on parle, que dis-je, on rit à partir du plaisir féminin dans vos salles de cinéma. Si, si.
2: Pourquoi vous venez me voir qu'aujourd'hui? Je n'ai jamais eu d'orgasme. Si vous voulez jouir, va falloir bosser.
3: Ça marche pas. Bon.
2: Travailler le lâcher prise.
4: Oui, oui, oui.
2: Gérer la culpabilité. J'ai envie de jouir. J'ai le droit.
5: Il va falloir parler à votre mari.
6: En 20 ans, t'as jamais joué?
1: Ah, ce n'est pas pour autant que Fanny n'était pas heureuse dans son couple, mais elle ressent un manque que pointe la psychothérapeute qui la suit. Dans ce Pour le plaisir, voici un projet de comédie osé qui aurait pu être casse-gueule aussi, initié par la comédienne et réalisatrice Rim Kérissi. Si le sujet est sérieux, on ne manque pas de rire avec Alexandra Lamy et François Cluzet. Écoutez-les nous en parler.
7: Personne ne nous a réunis. Justement, on avait... En tout cas, c'était nouveau pour nous. Ah tiens, partenaire. Puis quand vous admirez un acteur, quelle joie d'être choisi en face de lui ou d'elle. Ouais. Au moins, une joie formidable.
8: C'est vrai que ça se joue à deux. C'est-à-dire que lui, il arrive avec son truc un peu maladroit, il sait pas trop. Mais ce qui est beau aussi, c'est qu'elle voit qu'il fait un effort. Elle voit qu'il essaye de faire quelque chose. C'est pas très bien fait, c'est un peu maladroit. Ça la fait un peu rire, mais déjà quand ça la fait rire, déjà c'est beau, c'est qu'elle l'aime, elle le juge pas, et au contraire, elle lui dit attends, j'arrive. Et ça, c'est hyper beau. C'est ce qui fait aussi, je crois, le lien de l'amour. Il n'y a pas de jugement.
9: Moi, c'est Marguerite. Dans ma vie, il y a Sofiane et notre fille Raphaël. Il y a aussi Léa.
10: Bon, j'y aille là.
9: La fille que j'ai eue avec mon ex, Fred.
11: Toi et moi, on s'est mariés à l'église et je peux pas m'y remarier, tout simplement parce qu'on peut pas se marier deux fois à l'église.
9: Tu vas te marier ?
11: Ah oui.
1: Et on s'interroge dans les salles de cinéma sur ce qu'est l'amour aussi avec ce film qui rassemble la tornade Laure Calamy et Vincent McCain. Afin de se remarier à l'église, Fred doit, avec l'aide de son ex-femme, faire annuler son premier mariage par la justice ecclésiastique. Ce qui devait être une formalité va s'avérer plus compliqué que prévu, Laure Calamy et Vincent McCain.
12: Quand il vient me demander cette chose, moi au départ j'ai l'impression que bon bah voilà, ça va pas nous prendre des plombes quoi. Et en fait, évidemment, c'est bien plus compliqué qu'on ne le croit, c'est bien plus des situations de comédie pour le film et surtout

0: Ça va venir évidemment troubler en premier eux, parce que d'un coup ça va les faire replonger.
1: Dès la lecture du scénario, l'émotion, la drôlerie, le sujet qui est un sujet génial en fait. Cette idée-là là, d'un couple qui veut redivorcer, parce qu'ils se sont mariés à l'église devant des prêtres, et qui doivent justifier devant l'église pourquoi ils doivent divorcer, donc ils doivent aller rechercher dans leur passé la preuve de leur don d'amour.
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1: Belle matinée sur Fréquence 3. Bon samedi.
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1: Nouvelle heure qui commence avec Angèle et Justice et le tube What You Want. Pour l'heure, voici l'agenda du week-end. Il est 9h. Bienvenue et bon réveil.
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3: Cette exposition à découvrir ce week-end au moulin de Vaux-Chevrier à Château-Renaud, exposition ornithologique et animalière de Mathilde Chaumont. À Vendôme, place à la musique avec le 29e festival de Vendôme avec plusieurs dates, une programmation éclectique allant du classique au folk, en passant par le gospel, et puis il y aura ce dimanche au Minotaure à Vendôme le concert d'Hélène Ségara. Marée en fête fait son grand retour ce dimanche. Trois associations en partenariat avec la mairie vous donnent rendez-vous pour une journée festive et intergénérationnelle au cœur du village. Au programme, randonnée pour les amoureux de nature, animation et jeux pour les enfants, concerts tout au long de la journée, sans oublier une brocante et un marché de producteurs et artisans. Rendez-vous au centre-bourg de Marée le 10 mai prochain. À Troyes, ce dimanche, la 13e édition du salon Troglodytique, des métiers d'art. Une trentaine d'artistes exposent leurs créations dans des lieux insolites du village. Une balade originale entre patrimoine, artisanat, c'est gratuit de 10h à 18h. Du 14 au 16 mai prochain, c'est la 31e rencontre nationale des deux chevaux clubs de France à Villiers-sur-Loire. Exposition, rallye et animation vous attendent au plan d'eau pour célébrer la mythique Deux-Deux dans une ambiance festive et conviviale. À Montaudon, le jeudi de l'Ascension, vide-grenier, randonnée pédestre et VTT, concours de pétanque organisé par l'Amicale des sapeurs-pompiers de Montaudon au stade Henri Radet.
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0: sais pas ce que vous en pensez, mais je trouve que ce titre fait du bien. So Easy, le tube d'Olivia Dean sur Fréquence 3. Allez, j'ai un bon plan musique à vous partager pour ce week-end, puisqu'en ce moment a lieu la 29e édition du Festival de Vendôme. Ça a commencé samedi dernier, ça dure jusqu'à demain encore. Et là, ce week-end, il y a une jolie programmation. D'abord ce soir dès 20h avec le groupe de gospel Essentiel et le musicien et chanteur Vince Lahaye. Ça se passe à la salle du 3e volume. Et puis demain, pour finir en beauté, c'est Hélène Ségara que vous allez retrouver sur scène dès 17h au Théâtre du Minotaure. Voilà, c'est un festival local, c'est vivant, avec de belles propositions musicales, et vous retrouvez toutes les infos et la billetterie sur le site festivaldevendôme.com. Je vous prépare l'horoscope du jour, il arrive dans quelques minutes, juste avant Rafale de Tube avec Maria Carey et Flo de la Vega. Pour commencer, on s'écoute Aimer les gens sur Fréquence 3.
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2: Salut à tous, nous sommes le 9 mai aujourd'hui, voici votre horoscope du jour.
3: Bélier, affirmez-vous avec douceur mais fermeté si vous sentez que l'on ne vous écoute pas.
4: Taureau, votre nervosité pourrait vous empêcher de bien dormir, détendez-vous longuement avant de vous coucher.
5: Amis Gémeaux, la chance pourrait vous sourire, n'hésitez pas à la provoquer.
6: Cancer, tout ira pour le mieux dans le meilleur des mondes, entente, moments de joie et de détente sont au rendez-vous.
7: Lion, vous avez de plus en plus envie de prendre le large, c'est le moment d'extérioriser.
8: Vierge, n'écoutez pas vos pensées négatives si celles-ci vous causent de l'inquiétude.
9: Balance, pas besoin de tergiverser pendant des heures, vous êtes les plus heureux et ça se voit.
10: Scorpion, vous avez décidé de vous faire plaisir, alors allez jusqu'au bout et ne vous refusez rien.
11: Sagittaire, si vous avez quelque chose à revendiquer, c'est maintenant qu'il faut le faire.
12: Capricorne, vous diffusez du bonheur autour de vous, vous êtes un véritable rayon de soleil.
13: Verseau, ne vous laissez pas attendrir par les flatteries, si vous ne voulez pas faire quelque chose, exprimez-le clairement.
14: Enfin Poisson, prenez le temps d'apprécier les plaisirs simples de la vie. Excellente journée.
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0: peu light, le tube de Taylor Swift sur Fréquence 3. 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La suite, ça se passe avec Scorpions et le tube Wide of Change. Ça arrive juste après les sorties ciné de la semaine sur Fréquence 3.
1: Bonjour, et cette semaine, on parle, que dis-je, on rit à partir du plaisir féminin dans vos salles de cinéma. Si, si.
2: Pourquoi vous venez me voir qu'aujourd'hui?
3: Je n'ai jamais eu d'orgasme.
2: Si vous voulez jouir, va falloir bosser.
3: Ça marche pas. Bon.
2: Travailler de lâcher prise.
4: Oui, oui, oui.
2: Gérer la culpabilité. J'ai envie de jouir. J'ai le droit.
3: Il va falloir parler à votre mari.
5: En 20 ans, t'as jamais joué?
1: Ah, ce n'est pas pour autant que Fanny n'était pas heureuse dans son couple, mais elle ressent un manque que pointe la psychothérapeute qui la suit. Dans ce Pour le plaisir, voici un projet de comédie osé qui aurait pu être casse-gueule aussi, initié par la comédienne et réalisatrice Rim Kérissi. Si le sujet est sérieux, on ne manque pas de rire avec Alexandra Lamy et François Cluzet. Écoutez-les nous en parler.
6: Personne ne nous a réunis. Justement, on avait... En tout cas, c'était nouveau pour nous. Ah tiens, partenaire. Puis quand vous admirez un acteur, quelle joie d'être choisi en face de lui ou d'elle. Ouais. Vraiment une joie formidable.
7: C'est vrai que ça se joue à deux. C'est-à-dire que lui, il arrive avec son truc un peu maladroit, il sait pas trop, mais ce qui est beau aussi, c'est qu'elle voit qu'il fait un effort, elle voit qu'il essaye de faire quelque chose. C'est pas très bien fait, c'est un peu maladroit. Ça la fait un peu rire, mais déjà, quand ça la fait rire, déjà, c'est beau, c'est qu'elle l'aime, elle le juge pas, et au contraire, elle lui dit « Attends, j'arrive. » Et ça, c'est hyper beau. C'est ce qui fait aussi, je crois, le lien de l'amour. Il n'y a pas de jugement.
8: Pas.
9: Ouais, je suis passée les voir.
8: Et ta mère, ça va?
9: Ça fait combien de temps qu'elle a rechuté comme ça? Votre maman, elle va partir, là.
10: Et il se trouve que votre mère m'avait emprunté 150 euros. Si vous pouviez me les rembourser...
1: Enfin, avec Sauvons les meubles, Catherine Combe, qui a reçu un César cette année en tant que décoratrice de cinéma, livre un premier film personnel. Sa mère a usurpé son identité pour des crédits à la consommation et la fille s'en rend compte au moment où elle est en fin de vie. La réalisatrice livre un film à la fois drôle et touchant. Catherine Combe.
11: L'histoire de Sauvons les meubles, elle me paraissait évidente. Tu dévoiles un truc très intime qui en même temps est le cas de plein de gens, plein de Français qui vivent ça, et j'avais besoin de mettre ça un peu en lumière. Et comment tu fais face à ton parent qui à la fois t'a escroqué et en même temps tu aimes ton parent et tu dois lui dire au revoir.
1: Go tous au cinéma.
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Fréquence 3, la radio locale avec la talentueuse Léona Lewis et son tube Bleeding Love. Et ça y est, les copains, le gros réveil week-end se termine pour aujourd'hui. Merci d'avoir été avec nous. Merci de vous réveiller avec moi tous les samedis matins. Je vous retrouve avec grand plaisir lundi dès 17h dans l'after avec Guillaume et Jérôme. Et samedi prochain, ici même, dès 7h, profitez bien de ce week-end prolongé. On se quitte avec Bébé Rexha, Marina Kaye et Louis Tomlinson avec Imposter sur Fréquence 3. Bon samedi tout le monde et plein de

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0: 13h, bonjour à tous, c'est Julien.
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0: Jusqu'à 14h, c'est French Radio avec des titres 100% français. Et tout de suite, l'agenda du Loir-et-Cher.
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4: Cette exposition à découvrir ce week-end au moulin de Vaux-Chevrier à Château-Renaud. Exposition ornithologique et animalière de Mathilde Chaumont. À Vendôme, place à la musique avec le 29e festival de Vendôme avec plusieurs dates, une programmation éclectique allant du classique au folk, en passant par le gospel. Et puis il y aura ce dimanche au Minotaure à Vendôme le concert d'Hélène Ségara. Marais en fête fait son grand retour ce dimanche. Trois associations en partenariat avec la mairie vous donnent rendez-vous pour une journée festive et intergénérationnelle au cœur du village. Au programme, randonnée pour les amoureux de nature, animation et jeux pour les enfants, concerts tout au long de la journée, sans oublier une brocante et un marché de producteurs et artisans. Rendez-vous au centre-bourg de Marais le 10 mai prochain. À Troyes, ce dimanche, la 13e édition du salon Troglodytique des métiers d'art. Une trentaine d'artistes exposent leurs créations dans des lieux insolites du village. Une balade originale entre patrimoine, artisanat. C'est gratuit de 10h à 18h. Du 14 au 16 mai prochain, c'est la 31e rencontre nationale des deux chevaux clubs de France à Villiers-sur-Loire. Exposition, rallye et animation vous attendent au plan d'eau pour célébrer la mythique Deux-Deux dans une ambiance festive et conviviale. À Montaudon, le jeudi de l'Ascension, vide-grenier, randonnée pédestre et VTT, concours de pétanque organisé par l'Amicale des sapeurs-pompiers de Montaudon au stade Henri Radé.
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Jeune maman Ikika à l'instant, c'était Love Life. C'est Julien, je suis très heureux d'être avec vous cet après-midi. C'est French Radio pendant une heure, 100% musique française, une rafale de tube. Avec Requin Chagrin maintenant, une artiste à découvrir sur Fréquence 3, voici

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Une rafale de tubes sur Fréquence 3 en plein cœur de French Radio 100% français jusqu'à 14h. C'était Jérémy Frérot à l'instant avec justement Frérot. French Radio, ça continue avec celle que vous avez découvert dans la saison 2024 de la Star Academy. Voici Maya, quand bien même. Et

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Quand vous réunissez deux stars des années 2000 du rock'n'roll, bah ça vous donne ça. Les Superbus d'un côté et Kyo de l'autre. C'était OK KO. French Radio sur Fréquence 3, ça continue avec Adamé dans un instant et on écoutera Avant toi. Et la voici en Déol et Saint Graal. Ça s'appelle Parker pour rejoindre 14h.

0: Fréquence 3, bienvenue, il est 14h, c'est Julien. Une rafale de tubes pour votre après-midi avec la musique que vous aimez, In Excess, dans un instant, et puis Jacques Savoretti et Philippine Lavray, maintenant.
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La chanteuse talentueuse québécoise Charlotte Cardin sur Fréquence 3, qui sera d'ailleurs sur pas mal de festivals en France à partir du 7 juin à Paris, le 26 à Rochefort, le 27 juin à Clermont-Ferrand. Vous allez voir, elle est même en Espagne et au Maroc. Incroyable, elle est partout. On est en plein cœur d'une rafale de tubes sur Fréquence 3 avec tout de suite Jacques Savoretti et Philippine Lavray, pardon, ceux qui s'aimaient.

0: Fréquence 3, une rafale de tube avec Billy Idol à l'instant. Ça sent les années 80. Eyes Without Face. Tiens, puisqu'on parle des années 80, si vous avez envie de participer à une belle brocante, il y en a une le 23 mai prochain du côté de Crotel, place de l'église. Des bonnes affaires, bien sûr. Et puis, c'est peut-être le moment aussi de vous débarrasser de certains objets et puis qui traînent dans votre grenier également ou dans votre cave. Et puis, de faire des bonnes affaires. C'est de midi à 22h. Place de l'église à Crotel le 23 mai prochain. Restez avec nous dans un instant, la chanteuse franco-haïtienne Naïka sur France 3, une rafale de tube. On écoutera One Track Mind.
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plus prédestiné à faire de la country au départ. Bah oui, il est texan et il est originaire de Houston. Bon, il s'est beaucoup mis au chant et au rap et franchement, ça lui irait si bien. C'était Second N. La suite, c'est une rafale de tube avec Fightboy Slim et on écoutera Praise You dans un instant sur Fréquence 3. Et Monroe, maintenant, voici

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1: Fréquence 3, il est 15h, c'est Julien.
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1: On passe l'après-midi ensemble jusqu'à 17h avec une rafale de tubes. On commence tout de suite avec Angèle et Justice.
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duo avec l'anglaise Pink Panthers et Zara Larsson, c'était Stateside, une rafale de tubes sur Fréquence 3 en plein cœur de l'après-midi, avec un souvenir dans un instant pour vous, Savage Garden, qui va vous rappeler des souvenirs, souvenirs des années 90, on écoutera I Want You. Et là, c'est les Français, ça s'appelle 47 Terres, ils sont trois, originaires de Bailly dans les Yvelines. Il y a Pierre-Paul, Blaise et Miguel, voici Superstar.

0: Fréquence 3 avec Queen, Don't Stop Me Now. Bah oui, c'est ça, Fréquence 3. Une rafale de tubes, c'est parfois aussi des souvenirs comme on aime. Tiens, puisqu'il y a autre chose qu'on aime le week-end, c'est peut-être passer un petit peu de temps dans le jardin. Bah, il y a un rendez-vous à ne pas manquer du côté d'Azel Rideau, au château de Lillette. Très précisément, c'est la fête des plantes, deuxième édition de cette fête. Tout le week-end, aujourd'hui, mais aussi demain, avec des expos et des ventes de plantes, plein de conseils de jardinage. Et puis pour les enfants, il y a un petit truc sympa, c'est l'expo dont on ne prononce pas le nom. Une exposition autour du petit sorcier à lunettes. Ça vous dit quelque chose, Harry Potter? Le tout en briques Lego. Vos enfants vont adorer. Allez, vous restez avec nous sur Fréquence 3, la suite de la musique avec Bormin, Cry For You. C'est juste après ça.
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0: Jake et Meia, Freedom sur Fréquence 3. On est en plein dans une rafale de tubes. On va se diriger tranquillement ensemble vers 16h avec Teddy Swims. Dans un instant, on écoutera Mr. Know It All, Norah Jones et Big Flo et Oli. Maintenant, ils sont de retour. Voici Karma sur Fréquence 3, une rafale de tubes.
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1: Vous écoutez Fréquence 3, il est 16h.
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1: C'est Julien, encore une heure à passer ensemble en plein cœur d'une rafale de tubes. Ed Sheeran dans un instant et Shakira maintenant. Voici Zoo de la BO de Zootopia.
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Fréquence 3, une rafale de tubes avec Somber, Homebreaker. Lui, il vient de New York. C'était une belle nouveauté. Fréquence 3, c'est aussi parfois de la musique qu'on aime et des souvenirs. James Blunt, dans un instant, et Mickey, tout de suite. Si ça pique un peu quand même.

0: même sur la musique latino. Et bah, rendez-vous pour la deuxième édition de l'American Pop Festival du côté d'Azay-sur-Cher ou de Véretz, deux communes à quelques minutes à pied l'une de l'autre. Vous allez plonger dans l'ambiance chaleureuse de l'Amérique. Bref, c'est un rendez-vous à ne pas manquer. C'est aujourd'hui, mais aussi demain. Et en plus, c'est complètement gratuit. Fréquence 3, ça continue pour rejoindre tranquillement 17h. J'ai pour vous le nouveau Taylor Swift, Elizabeth Taylor. C'est dans un instant, juste après ça.
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Fréquence 3 avec Will Brown, Scars and Glory. Je vais vous souhaiter une très belle après-midi. À partir de 17h, c'est Thomas qui vous accompagne pour votre fin de journée. Et moi, je vous laisse avec la rafale de tubes de Fréquence 3. Madcon dans un instant, Allo Black et Maya maintenant. Voici FOMO.

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1: 17h, vous écoutez la radio locale, bienvenue.
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1: Je m'appelle Thomas et on profite de ce samedi après-midi ensemble avec une rafale de tube. Il y a Harry Styles qui est calé juste après Tame Impala.
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Respire, Mickey 3D sur la radio locale Fréquence 3. Et il y a un biopic récemment qui est sorti sur l'un des plus gros artistes de tous les temps, hein, véritablement. Le biopic de Michael Jackson, il est incroyable. Michael Jackson, on se l'écoute maintenant en duo avec Paul McCartney. Voici Say Say

Dua Lipa avec Houdini sur la radio locale Fréquence 3. Je m'appelle Thomas et je vous accompagne jusqu'à 19h avec une rafale du tube MK Calé Camrade également. Et voici un gros classique de Nada Sur Popular sur Fréquence 3.

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1: Une nouvelle heure qui démarre maintenant avec une rafale de tube. Je m'appelle Thomas et je vous ai calé Imani et Yolanda Be Cool sur F3.
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0: La fille, Vernis Rouge, c'est Fréquence 3 que vous avez choisi pour vous accompagner en ce samedi après-midi. Petit week-end de 3 jours qui fait bien plaisir. Ouais, vendredi c'était férié. Dites-moi comment vous en profitez là maintenant sur l'Insta, Twitter ou Facebook de Fréquence 3. J'attends vos messages pendant qu'on s'écoute le dernier Angèle et Justice et George Michael avec Fate sur F3.
1: Oh.

Alvaro Soler sur la radio locale Fréquence 3, c'est Thomas. Je vous accompagne en ce week-end là qui fait bien plaisir avec une rafale du tube, Bibi Rexha et Kali, le tout dernier, voici New Religion, juste après ce gros classique de Matmata sur F3. Bon week-end.

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PHT et Edmé, ça m'a fait très plaisir de vous accompagner tout cet après-midi. On remet ça dès demain sur la radio locale Fréquence 3 avec une rafale YouTube. En attendant, il y a Zao et MC Solar qui sont calés, Helmut Fritz également avec Cons, et moi je vous dis à demain sur F3. 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
1: Bonsoir à tous, bienvenue, c'est JC pour un nouveau Fréquence 3 Collector. Et on commence tout de suite avec Primal Scream, Dante Thomas et Sarah Bariès.
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Primal Scream à l'instant dans Fréquence 3 Collector avec le titre Rocks. Bonjour à tous, bienvenue, c'est JC pour un nouveau Fréquence 3 Collector Week-end. Nous sommes ensemble jusqu'à 20h pour écouter le meilleur des années 90 et le meilleur des années 2000. Marc Lavoine, Sheryl Crow sont les artistes que nous écouterons dans quelques minutes. Pour l'heure, je vous propose de retourner en 1999 avec un groupe qui n'a pas fait long feu, un jeune groupe qui s'appelle Sco et leur single Just Another Day qui était donc sorti en 1999. Nous allons écouter la version anglophone de ce titre, mais il existe une version française de ce titre en duo avec un groupe de rap qui s'appelle Méloman, le groupe de rap qui n'existe plus non plus, mais Méloman qui avait à l'époque fait la voix du Mélo, qui était un petit succès, et Garde l'écoute également. Voilà, mais ça c'est une autre histoire. Donc pour l'heure, tout de suite on écoute Sco avec le titre Just Another Day dans Fréquence 3 Collector.

Aura-t-on un jour un duo entre Marc Lavoine et Adriana Carambeu? Je ne sais pas, c'est une question que je me pose comme ça, je ne sais pas ce que vous en pensez. En attendant, nous venons d'écouter à l'instant, dans cette chanson collector, Geneve Kell, interprétée par Marc Lavoine, et Claire Keim, actrice et ex-compagne de Big Santé Lisa Razou, le footballeur. Fréquence Recollector, ça continue avec Aerosmith, Eloquence, et tout de suite Rihanna et Disturbia.

Ah là là, que de bons souvenirs dans cette chanson, le sacrifice de Bruce Willis dans ce film Armageddon sorti en 1998 et dont le titre d'Aerosmith, I Don't Want to Miss a Thing, était la bande originale. Armageddon, ensuite, qui est devenu, pour les fins connaisseurs, un manège dans le Disney Studio qui maintenant n'existe plus parce que Disney a ouvert un nouveau studio et donc Armageddon, le manège, si je puis dire, n'existe plus. On continue dans le Fréquence Recollector avec tout de suite Jean-Jacques Goldman, Scapé et Gabriella avec le titre Sweet About Me.

Qu'est-ce qu'on s'ambiance sur cette chanson de Jean-Jacques Goldman, Carol Frederick, c'est Michael Jones à l'instant, le titre à nos actes manqués, sorti en 1991, qui avait été un énorme succès, qui était monté jusqu'à la deuxième place des meilleures ventes. Et Jean-Jacques Goldman avait eu l'idée d'écrire ce titre après un voyage aux Antilles, où il avait bien apprécié les rythmes zouk des Antilles à l'époque. Il avait dit, il me faut un titre solaire comme celui-ci, et lui est venue donc l'idée de À nos actes manqués. Fréquence Collector touche d'ores et déjà à sa fin, il est bientôt 20h, on s'occupe bien entendu en musique. Moi, je vous retrouve demain pour un nouveau Fréquence Collector Week-end, et on se quitte là avec Akon et tout de suite Bob Sinclair et Rock This Party.

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13: Salut tout le monde, quel kiff de vous retrouver une nouvelle fois. Eh bien pour mon émission Carpe Diem, bienvenue dans mon monde, bienvenue dans la matrice comme dire l'autre. On va se jouer pendant 1 heure le meilleur des sons house, le meilleur des sons électro. Et il y a beaucoup beaucoup de nouveautés en ce moment à l'approche de l'été. Et ça fait bien bien plaisir. Another va débarquer, ça c'est une nouveauté qui est déjà un tube hein, avec Ultra 54, pardon. Ça s'appelle Talk to You, c'est déjà un tube. Et on se le remet dans quelques instants. Tira sera de la partie également avec Badman Sound, la sensation française depuis plusieurs mois, voire années. Le DJ producteur Ugel qui fait de la Latin House, qui était à Coachella il y a quelques semaines, et bien il revient en force avec un morceau qui s'appelle Jump and Shout, que je vous fais découvrir dans quelques instants. On va démarrer tout de suite avec l'Australien Fisher qui a annoncé une nouvelle fois sa résidence du côté de Universe cet été à Ibiza. Ça s'appelle Rain, c'est un tube découvert ici dans Carpe Diem, et on démarre cette émission Carpe Diem tout de suite avec ça. Montez le son, on passe 1 heure en

0: C'est bon ça, le son de Maopi Neck dans Carpe Diem. Maopi qui sera d'ailleurs en France prochainement. Si vous êtes du côté de l'Île-de-France, le 20 juin, la veille de la fête de la musique, il y a un gros show de Carl Cox et Maopi sera aussi de la partie. Ça se passe du côté du château de Chantilly. Pour continuer cette émission, on va se faire un son qui a marqué de ouf Coachella avec Moby cette année, qui était en concert. C'était pas arrivé depuis très très très longtemps et vous êtes forcément tombé sur cette vidéo de Natural Blues. Et bien, c'est la version de Blondish qui a été rejouée en live et chantée absolument magnifiquement en live. On se la remet dans quelques instants. Le souvenir de la semaine sera signé Kavi avec Fuck the Disco. Il y aura aussi Offline avec Farah ou encore Sam Divine pour Saved by the Records. Mais tout de suite, on se cale le nouveau Bob Sinclair. Il est associé à Kiesa sur ce titre. Et ça s'appelle I Can't Wait pour continuer Carpe Diem.
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0: Hey Mr. DJ Fen featuring Yvette Mitchell dans Carpe Diem. 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Pour la suite, Cédric Gervais avec 88 Rising, je vous cale Stomp. On se voici le remix de mon poteau Wim de Imani, Don't Be So Shy, dans quelques instants. Take Me Up, Ralphie Rosario et Bob Sinclair, ça prendra la suite. Mais tout de suite, c'est Jonas Blue qui reprend Salif Keita, Madan. Et c'est tout de suite dans vos oreilles pour continuer Carpe Diem.
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0: reprise de Diana Ross, Upside Down dans Carpe Diem. On arrive presque au bout de cette émission, mais juste avant de vous donner rendez-vous à la semaine prochaine pour une nouvelle heure de gros son, mon site internet, c'est l'endroit où vous allez pouvoir retrouver du bonus, de la musique gratos, en veux-tu en voilà. C'est aussi via mon site sylvaindiems.com qu'on communique si vous le souhaitez. Il y a les liens vers tous les réseaux sociaux, c'est la fin de l'émission, je suis fatigué. Bref, vous l'avez compris, la seule adresse à retenir, c'est sylvaindiems.com. Et pour terminer l'émission de cette semaine, une énorme bombe, une nouveauté signée du Lyonnais Tony Romera. Ça s'appelle Waste My Time et j'avais envie de vous le faire découvrir. C'est sorti sur le label du Britannique Mark Knight, Tool Room Records. Vous allez pouvoir monter le son à bloc. Vous allez voir que ça groove comme d'hab avec Tony Romera. Pour terminer l'émission de cette semaine, prenez soin de vous, surtout continuez à écouter de la bonne musique et on se donne rendez-vous la semaine prochaine. Ciao.
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